0: 是在三十分。
1: 三十分开始。
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0: Ok, c'est mon carré de nouveau vous d'ailleurs.
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